0: 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Et la maman de Dominique était aide maternelle, donc à l'école maternelle. Et elle avait un très très bon contact toujours avec les enfants. Je veux dire, c'était son métier. Et avec Claire, principalement, elle était très très proche et elle jouait beaucoup avec elle aussi. Elle inventait des jeux avec elle. Et je crois que ça a aussi dû jouer pas mal. Tu vois, qu'il y ait ce rapport au jeu.
1: 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Ich glaube, da habe ich ein bisschen angefangen, aus Angst zu arbeiten und vielleicht ja, mehr um Erwartungen zu erfüllen. Und das hat mein ganzes Studium nachher auch noch geprägt, bis ich angefangen habe, Kunst zu studieren, weil Kunst war dann richtig mein Ding. Ich weiß, dass ich für meine Form 550 Gramm Glas brauche. Dann wird in Form im Ofen meine Form so gestellt und dann tue ich zwei Stäbchen, die Hitzen erhalten können, drauf und dazu noch den Glas. Genau so. Und dann wird hoffentlich den Glas in den Form reinschmelzen und in 3 Tagen haben wir eine Glaskugel. Nach dem Abitur habe ich 2 Jahre Intensivkurs gemacht. Das ist sehr selektiv. Es ist psychologisch und emotional am Anfang ein bisschen brutal. Ich glaube, die Professoren geben da auch mit Absicht niedriger Noten, um zu sagen, wir sind nicht mehr hier zu spielen. Jetzt ist es ernst geworden. Ich hatte eine Sehnsucht nach was ein bisschen Tieferes vielleicht. Intellektuelles, ein bisschen was mit Poesie oder Schönheit zu tun hat.
2: Son cursus en grande école de commerce en France, c'est un autre cursus, mais encore, elle l'a inscrit. Elle a choisi une grande école qui était proche du monde de l'art. Elle a diplômé autour des artistes, des activités muséales et de gestion du monde de l'art. Et quand elle a dévié, finalement, elle est revenue très fortement, puisqu'après son diplôme de grande école, qui était destiné à l'amener, voilà, peut-être dans le monde de la finance ou de la gestion d'un musée ou autre, eh bien, elle est revenue vraiment vers le monde artistique.
0: Ça, c'était un grand tournant. Parce qu'une fois qu'elle a quitté l'école de commerce, elle était sûre que c'est ce qu'elle. Elle savait qu'elle avait choisi ça, mais elle était sûre que c'était pas ce qu'elle avait envie de faire de sa vie. Donc, ça, c'est effectivement un grand tournant.